Des objets poussiéreux et incongrus se succédaient de part et d'autre de la vitrine. Bien qu'ils eurent l'air d'être terriblement neufs, il me semblait qu'un certain nombre d'années les avaient d'un seul coup revêtus du contour d'une

Ma voix se laissa guider par le simple caprice de ma curiosité et malgré l'heure tardive, je poussai la porte d'entrée qui n'opposa aucune résistance. Aussitôt la porte ouverte, un souffle d'air chaud se glissa sous mes vêtements.